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3: Bonsoir et bienvenue sur Radio 4B. Vous êtes bien sur l'heure francophone. Je m'appelle Félix et aujourd'hui, on va vous parler de deux sujets à première vue qui n'ont pas grand-chose à voir ensemble. C'est le chant et les animaux. Mais ce qu'ils ont en commun, c'est notre invité aujourd'hui, c'est Julie, qui sont deux passions à toi, Julie. Déjà, comment vas-tu? Merci d'être venue. Et...
4: Bonjour, merci de m'avoir. Ouais, ça va très bien, merci. Et toi?
3: Très bien, très bien. Mais on va commencer déjà par le chant, parce que c'est deux sujets, tu nous expliqueras, mais que tu étudies à l'université, de Queensland. Déjà, explique-nous qu'est-ce que c'est d'étudier le chant, déjà tout simplement, à l'université, à quoi ça ressemble.
4: Le chant à l'université?
3: Ouais.
4: Donc ça fait partie de mon bachelor de musique, et après tout le monde doit choisir un majeur, donc j'ai choisi le chant. Il y a des gens qui font du violon, la composition, donc ça dépend de la personne. Et... de base, quand j'ai auditionné, j'avais pas fait de musique classique. En fait, je faisais que de la chorale et puis des petits projets musique un peu rock, un peu petit groupe de musique à l'école. Mais à l'Université du Queensland, ils offrent que la musique classique. Donc, j'ai dû très rapidement apprendre un peu le monde de l'opéra. Donc, j'y connaissais rien du tout. J'ai pris deux cours de chant avant d'auditionner. Et puis, j'ai fait mon audition et puis je suis rentrée. Donc, je ne sais pas comment. Mais,
3: t'as été acceptée.
4: Oui, j'ai été acceptée. J'y connaissais rien du tout. Et ouais, c'est vraiment cool, en fait. L'opéra, en fait, ça fait une super fondation niveau technique vocale. Donc, même si dans le futur, je ne sais pas si je continuerai à faire de l'opéra, c'est une bonne fondation et ça me donne plein d'expériences au niveau de performance, d'être en scène, de mise en scène, de collaborer avec d'autres personnes qui jouent d'autres instruments, les pianistes, les guitaristes et tout, les orchestres. Donc, c'est hyper chouette.
3: C'est ça. Alors, tu participes à la chorale de YouCube. J'avais une question déjà à propos de ça. Est-ce que déjà, tous les gens qui font de l'opéra passent déjà par une chorale ou c'est juste avec YouCube que tu fais ça? Est-ce que, par exemple, si quelqu'un veut se professionnaliser dans l'opéra, est-ce qu'il faut passer automatiquement par faire partie d'une chorale ou est-ce que c'est quelque chose en plus?
4: Pour faire l'opéra à la fac?
3: Ou pour faire l'opéra même en tant que profession?
4: En tant que profession, tu n'as pas besoin de faire ça à la fac, tu n'as pas besoin de qualification, tu as juste besoin de pouvoir chanter de cette manière et de pouvoir avoir une connaissance musicale, une connaissance sur la collaboration. Et l'opéra, en fait, c'est d'où origine le théâtre musical. Donc, c'est beaucoup de acting.
3: La mise en scène.
4: Ouais. Ouais, c'est ça. Un peu de danse, pas trop, mais un peu. Et puis, du coup, tant que tu as ces capacités-là et l'expérience, enfin, ou pas, tu peux arriver à faire de l'opéra. C'est pas essentiel de faire ton bachelor. Mais j'ai trouvé que c'était une bonne façon d'un peu me développer en tant que musicienne, vu que je chantais beaucoup, mais je me connaissais pas beaucoup en instrumentation, en mise en scène et en théorie de musique et en technique vocale. Donc ça me m'aide un peu à développer toutes ces capacités en un endroit, donc c'est chouette.
3: Ouais, globalement, ouais, c'est bien. Déjà, j'ai une question, mais sur l'opéra, c'est connu quand même pour... c'est le chant avec souvent des gens qui ont une voix qui est très forte, on va dire très, très puissante. Est-ce que c'est quelque chose, si quelqu'un veut faire de l'opéra, est-ce que c'est quelque chose qu'ils ont besoin d'avoir naturellement ou est-ce que c'est quelque chose qui s'apprend?
4: C'est quelque chose qui s'apprend. Donc le son, quand tu chantes ou quand tu parles, se crée dans les cordes vocales. Et avec la technique de l'opéra, en fait, tu apprends à manipuler un peu... ton corps et utiliser ton corps en tant qu'instrument pour créer un gros son, comme par exemple les chanteurs de rock, par exemple, qui crient un peu dans leurs chansons, des trucs comme ça, ou quand tu fais du jazz, il y a beaucoup de sons un peu plus comme les trompettes, donc c'est des techniques vocales qui s'apprennent. Donc pour l'opéra, tu as besoin de chanter ou quand tu parles, se créer dans les cordes vocales. Et avec la technique de l'opéra, en fait, tu apprends à manipuler un peu ton corps et utiliser ton corps en tant qu'instrument pour créer un gros son, comme par exemple les chanteurs de rock, par exemple, qui font peut-être qu'ils crient un peu dans leurs chansons, des trucs comme ça, ou quand tu fais du jazz, il y a beaucoup

0: et de bien ouvrir tes... Je sais pas comment...
1: Non, je vois ce que tu veux dire. Mais par exemple, c'est ça, mais ça s'apprend. Est-ce qu'il y a des gens qui arrivent avec un avantage déjà naturellement parce qu'ils sont physiquement plus habiles pour chanter?
0: Ouais, il y a sûrement des gens qui ont moins de problèmes. Je sais que pour moi, j'ai commencé avec une très petite voix et j'avais aucune technique, aucune expérience. Donc j'apprends toujours et j'ai toujours pas complètement compris. Ouais, j'ai pas toujours complètement compris comment tout faire. Donc ça s'apprend et ça s'apprend lentement. Puis il y avait des gens qui, même quand ils ont commencé, ils faisaient déjà de l'opéra depuis quelques années. Donc ils étaient un peu préparés, on va dire. Ils étaient un peu plus développés. Ouais. Mais ouais, tout le monde est venu d'endroits très différents, en fait.
1: Beaucoup de gens qui sont acceptés. Alors est-ce que c'est compliqué de faire ce que tu as fait, enfin ce que tu fais en ce moment à UQ?
0: Je dirais pas que c'est hyper compliqué, mais... tant que tu peux chanter, que tu as une connaissance plus ou moins de ta voix et plus ou moins de la musique, ça peut se faire, mais tu peux pas y aller sans savoir quoi que ce soit non plus. Mais tu y vas pour apprendre l'opéra, donc si tu y vas en tant que déjà musicien ou personne qui chante, tu devrais arriver à rentrer.
1: Ok. Alors pour la chorale de UQ, je vois que vous faites beaucoup de spectacles, c'est ça? Parle-nous un peu des spectacles que tu as fait récemment, parce que j'ai vu, tu partageais un peu ça sur les réseaux, je trouvais ça intéressant, des endroits où est-ce que tu fais des spectacles.
0: Ouais,
1: super. Des concerts, est-ce que c'est plus des concerts?
0: Ça dépend. Donc en fait, quand tu fais ce bachelor, tu as des leçons privées, une fois par semaine, avec un prof, où tu apprends ta technique et tu apprends tes chansons pour... ton examen de chant à la fin de l'année. Puis après, tu as un autre cours qui est les scènes d'opéra, où on travaille avec tous les gens qui sont en train de faire leur bachelor en voix. Et on travaille sur soit notre opéra de fin d'année, soit des scènes, des petits concerts qu'on va faire entre nous. Et puis après, en tant qu'étude de musicien, un peu de collaboration, on travaille aussi avec la chorale de UQ. Et du coup, pour être dans la chorale de UQ, tu as juste besoin d'être étudiant dans l'école de musique, mais t'as pas besoin d'être chanteur, t'as pas besoin d'avoir d'expérience. Donc récemment, on a eu deux concerts avec la chorale de UQ. On en a fait un, c'était un service d'église le soir, donc on a fait plein de musique intéressante et l'acoustique est intéressante parce que tout porte, mais c'est pas tout clair.
1: Avec l'écho.
0: Ouais, c'est ça. Je pense que l'écho, il est de genre 6 secondes, un truc comme ça, c'est dingue.
1: Est-ce que ça rend plus compliqué, j'imagine, pour chanter?
0: Ouais, un petit peu, parce qu'en fait, ton son, il se porte, mais t'as l'impression que ton son est plus petit, presque, il est un peu réduit, et il faut vraiment utiliser beaucoup de consonantes et de bien connaître la musique pour qu'elle puisse bien se porter. Sinon, ça se perd un peu avec l'écho et tout. Mais du coup, ça c'était hyper intéressant, c'était très chouette et c'était un peu plus petit, un peu plus intime. Et puis mardi, on a eu un concert à City Hall, on a fait le Gloria de John Rutter, qui est un morceau hyper beau, choral avec un petit orchestre aussi. Donc c'était hyper chouette, on a fait ça et puis l'orchestre a fait leur propre petite section aussi. Et puis nous aussi, on a fait notre section avec quelques scènes d'opéra qu'on avait travaillées plutôt dans le semestre, mais ça s'est hyper bien passé. Il y avait plus de 1000 personnes dans l'audience, donc c'était beaucoup plus gros. Ouais, mais c'est hyper chouette.
1: Et, souvent, c'est fait partie des plus gros spectacles que tu as fait récemment, que tu fais avec UQ.
0: Ouais, c'est sûr que je pense que c'était le plus gros que j'ai fait avec UQ pour le moment. Ouais.
1: Quand tu fais des concerts comme ça, ça compte combien de chanteurs pour, bah, par exemple, pour ce spectacle? Tu sais combien de chanteurs il y a pour ce spectacle?
0: Donc, dans les UQ Singers, qui sont les gens qui font leur bachelor en voix, on est 40, je pense. Et puis, dans le UQ Chorale, je pense que c'est nous tous plus 40 de plus. Donc, on était 80.
1: Ah oui, 80. Là, c'est impressionnant.
0: Ouais.
1: Je pense que c'est ça aussi qui est impressionnant, je pense, en tant que spectateur, quand tu viens,

0: avec 40 personnes qui chantent en unition, en chœur, mais ouais. C'est très impressionnant, c'est beau, faudrait que j'aille voir.
1: Ouais.
0: C'est vrai que je m'y connais très peu en chant et en opéra et en chorale, et alors c'est pour ça que je me suis dit que ce serait intéressant d'aborder ça. Est-ce que, j'ai une question un peu au hasard, mais est-ce que par exemple, tu as un venue, un lieu qui serait, à ton avis, enfin, où t'aimerais chanter ou performer? Est-ce que c'est un lieu en tête, un genre de tes rêves, genre n'importe où dans le monde?
1: Il y a beaucoup d'églises en Europe. J'aime beaucoup chanter là-dedans parce que l'acoustique est faite pour ça. Parce que, je ne sais pas si tu sais, mais la musique en chœur et la plupart de la musique en général, de la culture western, enfin, du coup européenne, vient de l'église en fait. Et puis après, ça s'est agrandi, c'est devenu plus populaire. Et puis après, on a développé la musique séculaire aussi, donc pas religieuse. Du coup, beaucoup des églises, surtout les très vieilles, elles sont construites exactement pour la musique, surtout le genre de musique que j'aime bien. J'aime beaucoup la musique plus religieuse et un peu plus vieille, un peu plus baroque. Je trouve qu'elle est très très jolie, elle porte très bien, et je pense que ma voix, elle est mieux faite pour les musiques comme ça, donc j'aimerais beaucoup chanter dans les lieux comme ça.
0: Une église ou même une cathédrale?
1: Ouais.
0: Une grande cathédrale européenne?
1: Ouais.
0: On repart un peu sur tout ce qui est opéra, parce que opéra, souvent c'est la chanson qui est quand même très européenne, dans le sens où tu chantes souvent, enfin, je me trompe peut-être, hein, en allemand, en italien et en français. Est-ce qu'il y a beaucoup d'opéra en anglais? Et déjà, quelle langue est-ce que toi tu préfères chanter? Est-ce que tu chantes en plusieurs langues?
1: Ouais, c'est une bonne question. Il y a des opéras en anglais. Ils sont moins nombreux que surtout en italien et en allemand. Et puis il y en a pas mal en français aussi, mais et en russe aussi. Ouais, à la fac, on a des cours de diction. Donc premier semestre, tu fais cours italien pendant un semestre, puis tu fais allemand, puis tu fais français. Et c'est pas nécessairement connaître la langue, mais c'est la diction. Donc tu apprends comment tout prononcer. Donc ouais, on fait la musique dans toutes les langues. C'est hyper intéressant. Et je pense que ma langue préférée, c'est l'italien. Parce que les voyelles sont beaucoup plus pures. En anglais, il y a beaucoup de ce qu'on appelle les diphthongs. C'est quand tu as une lettre ou une voyelle écrite qui fait en fait deux voyelles au niveau de son. Par exemple, day. De Y qui fait genre hey.
0: Okay.
1: Donc ça fait deux voyelles sur la une voyelle. Et des trucs comme ça en fait, parce que le changement de voyelle, ça change la note, un peu l'intonation en fait de ton chant. Donc c'est quelque chose qu'il faut prendre en compte. Tandis qu'en italien, la voyelle, c'est la voyelle. Donc c'est très direct. Et puis il y a aussi beaucoup de trucs intéressants avec les consonantes et les doubles consonantes qui fait que tu peux vraiment t'appuyer dessus, et je trouve que c'est hyper intéressant quand tu regardes un peu la langue et l'émotion qu'ils essayent de communiquer, tu peux vraiment t'appuyer dessus. Enfin, je sais pas.
0: Est-ce que c'est l'Italie, est-ce que c'est dans le monde, est-ce que l'Italie, enfin l'opéra italien, est-ce que c'est vraiment le top, ou est-ce que tu dirais que peut-être le russe est plus haut, ou est-ce qu'il y a vraiment un pays qui est plus fort, on va dire, dans, ou plus représenté, on va dire, en opéra?
1: Je pense que les trois pays les plus représentés niveau opéra, ça serait l'Italie, l'Allemagne et la Russie. Après, la France, c'est pas mal aussi, mais je pense qu'ils sont tous très différents. Et puis, il y a eu beaucoup de différentes modes dans l'opéra quand ça a commencé. C'était très, c'était plus baroque, c'était plus ornamenté, plus léger. Puis après, c'est devenu plus dramatique et plus... plus sur des thèmes de tous les jours. De base, c'était sur les gens riches, c'était des trucs un peu de fantaisie et tout. Et puis après, c'est devenu plus réel. C'est devenu un moyen de communiquer les problèmes que les gens avaient. Puis après, il y avait les opéras comiques qui sont vraiment rigolos et un peu absurdes. Donc, on en fait un cette année avec la fac. Okay. On fait Die Fledermaus. C'est un opéra allemand qui est une comédie. Okay. Et l'histoire est très silly goofy. Mais
0: c'est pour toucher un plus grand public, t'imagines? Oui, c'est pour ça que ça a évolué, ou c'est...
1: Ouais, je pense que c'est comme toutes les formes d'art, ça évolue avec le temps, avec les nécessités sociales, avec les modes. Et puis après, oui, je pense que les différents compositeurs, ils ont des différentes envies. Il y en a qui veulent faire des trucs jolis, il y en a qui veulent communiquer quelque chose ou envoyer des messages sociaux. Ça dépend de plein de choses, je dirais.
0: Ok. Mais comme tu disais, alors c'est Deflate Mars qui s'appelle. Est-ce que tu as une date déjà pour ça?
1: Le 3 et 4 décembre, je pense.
0: Ok, fin d'année. Et tu sais où est-ce que ça sera?
1: Ça va être à UQ, dans le centre où ils font les graduations.
0: Ok. Et c'est quelque chose qui est axé, genre... Tu vois, tu peux acheter tes billets en ligne
1: ou quoi? Oui, c'est ça. Je pense pas encore qu'il y ait les billets,
0: oui.
1: Mais tu seras le premier à savoir quand j'ai des billets.
0: Très bien. Parce que ça peut être intéressant.
1: Ouais.
0: Parce que c'est vrai que quand l'opéra qui va, c'est très dramatique et t'as du mal à y comprendre, si c'est un truc plus comédique, c'est un, dire, une porte d'entrée, un accès plus dans ce monde-là.
1: Mmh.
0: J'avais une autre question aussi qui est, je sais pas s'il y a une réponse, je sais pas. Comme je dis, hein, je m'y connais très peu, alors c'est des questions qui sont peut-être un peu bêtes, mais. Est-ce que, par exemple, il y a des méga-stars de l'opéra, genre, par exemple, on va dire le Taylor Swift de l'opéra, est-ce que ça existe?
1: Oui, il y en a plein. Il y a plein de chanteurs et de chanteuses d'opéra qui sont vraiment très, très, très connus. Il y a plein même d'opéras eux-mêmes, d'histoires qui sont très, très connues, qui se font beaucoup plus que les autres. Genre Maria Callas, c'est une soprano qui est hyper bien connue. Et puis après, je m'en souviens plus du tout, j'ai plus de nom dans ma tête, mais il y en a plein. Ouais. Ou des opéras comme La Bohème se font beaucoup, beaucoup partout aussi.
0: Oui, parce que c'est vrai que c'est un sujet. Ben, parce que je suis allé, il y a quelques semaines, je suis allé à un concert d'orchestre de musique classique. J'ai été invité, alors je suis allé et tout, mais c'est vraiment un monde où je m'y connais pas du tout. Mais tu y vas et tu vois déjà, ben, c'est impressionnant, t'as un orchestre avec je sais pas combien de violons, combien d'instruments et tout, c'était génial. Mais tu voyais à quel point ce sont, tu peux le voir que ce sont vraiment des stars dans leur domaine. Parce que c'est quelque chose qui est assez niche et je pense qu'un peu, qui est pas ouvert à un grand public. Alors, je suis sûr qu'on a vu des musiciens sur scène qui sont très connus parce que ben, c'est l'opéra de Queensland et tout, ils sont assez reconnus.
1: Ouais.
0: Et je connais pas leur nom, mais sauf que tu voyais que dans le public, il y avait vraiment en mode, ah oui, c'est tel et tel.
1: Ouais.
0: Et c'est incroyable de. Bah, ça m'a ouvert un peu la porte à. Ah oui, quand même, il y a des mondes qui. C'est pas de la pop culture, mais c'est de la culture qui est quand même super intéressante.
1: Mm-hmm.
0: Est-ce que tu as une chanson d'opéra préférée? Est-ce que déjà c'est une chanson ou c'est plus un spectacle que.
1: Alors, mon spectacle préféré à regarder, c'est La Bohème, même si c'est peut-être un peu basique, mais c'est le premier opéra que j'ai vu. Et je l'ai revu à Londres il y a 2 ans. Et je sais pas, pour moi, c'est un opéra qui a plein d'émotions et qui a très très bien été joué les 2 fois que je l'ai vu. Qui est très triste, mais très réel. Genre, ça touche vraiment le cœur. Genre, à chaque fois, je pleure. Donc, ça, c'est mon opéra préféré à regarder. Après, niveau chanson préférée, j'en ai pas trop pour le moment. Mais j'ai des compositeurs préférés que j'aime bien. J'aime beaucoup Handel et Bach. Mais les deux, c'est des compositeurs baroques qui font surtout des chansons de la musique sacrée, donc un peu plus ancienne. Mais je trouve que c'est très ornementé, c'est très joli. Et il y a beaucoup surtout de morceaux de chorale aussi qui sont très très très beaux qu'ils ont fait, donc c'est mes trucs préférés à faire. Haydn aussi.
0: Ok, il faudra que je recherche un peu parce que j'ai pas tous les noms.
1: Des trucs très beaux.
0: Mais est-ce que t'as une recommandation parce que là à Brisbane on a pas mal de trucs, d'opéra et de sur Servmec et tout, il y a beaucoup d'opéras de musique classique et autres. Est-ce que tu sais s'il y a des trucs en ce moment? Est-ce que tu sais ce qui vaut le coup d'aller voir si c'est pour une première fois? Est-ce que tu as des recommandations sur ça? Ce qui se passe sur Brisbane en ce moment?
1: Je ne sais pas trop ce qui se passe à Brisbane en ce moment, mais Opéra Queensland a pas mal de trucs très bien. Donc je recommanderais aller voir leurs trucs quand tu peux. Et ils font des productions qui sont très très bien faites aussi. pardon. Ils ont fait une production il y a quelques mois, j'ai pas pu y aller, mais je voulais vraiment y aller, c'était Rusalka. C'est, je pense que c'est tchèque, l'opéra. Et c'est un peu la même histoire que The Little Mermaid.
0: Ok.
1: Mais un peu plus dark et un peu plus folklore.
0: Ok. Plus l'origine de l'histoire de Little Mermaid. Parce que beaucoup de Disney est adapté pour les enfants, mais les contes originels sont souvent plus sombres, plus dark.
1: Mais apparemment, c'était hyper bien fait. C'est dans le nouveau Glass House Theater à Cupac. Et les costumes et les lumières et tout étaient hyper bien aussi, apparemment. Donc, dommage.
0: Mais je propose de faire une petite pause musique. En vrai, c'est que moi, j'en aurais dû mettre un peu de musique d'opéra, mais je n'y ai pas pensé. J'ai pas beaucoup de connaissances. Mais on a quand même une chanson que tu as proposée. On a, tu veux la présenter. Enfin, c'est Zaz, mais tout le monde la connaît. Mais est-ce que tu veux dire pourquoi est-ce que tu as choisi cette chanson?
1: J'ai choisi cette chanson parce que je l'aime bien et c'est une des chansons préférées de mon père aussi. Donc.
0: Ok, mais voilà. Génial. C'est Zaz et on vous retrouve juste après.

0: C'était Zaz sur Radio 4B, nous sommes de retour, l'heure francophone, avec Julie.
1: Salut.
0: Nous allons continuer, alors nous allons parler de chant qui était le premier sujet que tu étudies à l'université, mais tu fais un double degré, un double degree comme on dit ici, qui est sur la science et plus spécifiquement lié aux animaux. Est-ce que tu veux nous en parler un peu? Comment s'appelle déjà ton degree, ton bachelor?
1: Donc j'ai mon bachelor de musique, donc dont j'ai parlé avant, et puis je fais mon bachelor de sciences, et je fais une spécialité en zoologie, et puis une autre spécialité en écologie et conservation.
0: Ok. Pardon, je lis mes notes. je voulais en parler déjà avant. Ça fait combien de temps que tu es à l'université? Ça n'a rien à voir avec les animaux, mais ça fait combien de temps que tu fais un double degré? Combien de temps ça dure et ça fait combien de temps que tu y es?
1: Trop longtemps.
0: Ça, c'est normal, c'est tout le monde qui dit ça après 3 mois, alors ça veut dire tout et rien.
1: Non, j'ai commencé deuxième semestre, donc juillet 2022.
0: Ok.
1: Donc ça va faire 4 ans.
0: 4 ans, ouais.
1: Presque. Enfin, ouais, là, je suis dans la première moitié de ma quatrième année, du coup.
0: Ouais,
1: non.
0: Juillet 2022.
1: Oui.
0: Et 4 ans. Ouais. Là, c'est la fin de ta quatrième année.
1: Ouais. Donc, l'année prochaine, j'ai mon. On appelle ça un honors. Je pense pas qu'on a ça en Europe. C'est un peu équivalent à un master.
0: Ok.
1: Mais c'est en un an et c'est souvent un projet que tu suis soit avec un. Soit qui existe déjà, que tu fais avec un professeur, soit que tu mènes, mais avec supervision du coup d'un professeur. Donc j'ai mon honneuse de musique l'année prochaine, et puis j'ai quelques cours à terminer pour mon bachelor de sciences.
0: Ça va aller, il te reste un an alors?
1: Ouais, donc je finis novembre l'année prochaine.
0: Trop bien.
1: Hihi.
0: Ça fait 4 ans, tu dis c'est bon, c'est...
1: Ça sera rien, ouais, ça fera 5 ans et demi, hein, le temps que je finisse.
0: Ouais, mais en double degré, ouais, ça vaut, ce que je dis à chaque fois, ça vaut tellement le coup, dans le sens où si tu l'aurais fait séparément ces deux bachelors, ça t'aurait fait tellement plus longtemps que là tu gagnes du temps.
1: Ouais.
0: J'imagine que s'il y a beaucoup de choses à faire, mais sur le long terme, t'es quand même content de finir avec en 5 ans.
1: Ouais, c'est sûr.
0: Parlons alors de tes études de zoologie.
1: Ouais.
0: Moi, j'ai pas beaucoup de questions sur les animaux, mais c'est vrai que zoologie, t'es en quatrième année. Est-ce que tu peux nous expliquer, alors, quelle est la différence entre ce que t'apprends, on va dire, en première année de zoologie et en quatrième année? J'imagine que ça évolue beaucoup au fur des années.
1: Oui, oui. Donc, en première année, on se concentre beaucoup sur la biologie basique. Donc, la biologie cellulaire, un peu, la physiologie... Et ouais, tout ça, les trucs un peu plus essentiels, la diversité des animaux. Et puis en deuxième année, tu commences à regarder un peu plus l'évolution des animaux, la diversification, et comment les différents animaux et plantes et insectes et tout, comment ils interagissent ensemble dans un écosystème, et les différentes dynamiques qu'il y a là-dedans. Et on fait aussi des cours un peu sur la conservation, qu'est-ce qu'est la conservation, quels sont tous les faits qu'on doit prendre en compte, parce que c'est pas juste il y a cet animal qui a besoin d'être conservé, cool, on va faire ça. Il y a beaucoup de politique autour de ça, surtout les animaux, ils ont pas un sens de pays, donc ils peuvent être répartis sur plusieurs pays, il peut en avoir quelques-uns qui ont des règles de conservation et puis un qui en a pas, et... Du coup, ça crée des problèmes. Du coup, en fait, il y a plein de différents trucs à prendre en compte. Donc, c'est hyper intéressant. On fait aussi de la communication scientifique. Comment communiquer la science entre d'autres scientifiques et comment communiquer la science avec les personnes qui ne sont pas nécessairement d'un background scientifique. Mmh. Et ça, c'est hyper intéressant aussi. J'aime beaucoup apprendre ces faits sur la communication. Je trouve ça très intéressant. Et puis, on commence à regarder l'impact... des animaux, des plantes, de tout dans l'écosystème, les uns sur les autres, l'impact du climat sur la physiologie. J'ai fait un cours il y a un an qui était l'écophysiologie, et j'ai trouvé ça hyper intéressant. C'est comment la température, l'eau, les différents facteurs peuvent affecter les hormones et la physiologie de l'animal, c'est hyper intéressant. Et puis maintenant, ce semestre, je fais l'écologie fonctionnelle. Donc, c'est maintenant, ok, on connaît l'écologie, on sait comment ça marche. Ok, tu as un animal qui est dans cet environnement, mais si tu mets dans cet environnement-là, comment est-ce qu'il va changer, comment est-ce qu'il va s'adapter? Et du coup, apprendre à comment lire un peu ce qui se passe, regarder un animal dans un scénario et se dire, bon, ou une plante, un arbre, et se dire, ok, bah, il est comme ça parce qu'il y a cet aspect-là qui fait qu'il est comme ça, parce que c'est tout ce qu'on appelle des trade-offs. Tu peux pas être fort à tout, donc il faut choisir... Choisir un peu des cartes, quoi.
0: Ouais.
1: Donc, c'est hyper intéressant. Et puis, mon autre cours, c'est sur la communication scientifique et l'engagement dans la communauté, et où on doit faire un projet qui communique la science dans la communauté.
0: Ok. Pour que les gens soient plus en courant, surtout tout ce qui est protection animaux, biodiversité.
1: Ouais, ça fait même pas partie de la zoologie. C'est un cours que tu peux faire en tant que n'importe quel majeur dans la science. Et le but, c'est... Surtout depuis le Covid, la communication de la science a beaucoup changé parce qu'on s'est rendu compte que être scientifique et avoir tous les faits et les dire à quelqu'un, en fait, ce n'est pas un bon moyen de communication. Parce que si les gens n'y croient pas ou qu'ils ne comprennent pas ou qu'ils ne s'intéressent pas, ils ne vont pas recevoir cette communication. Donc ça prend un angle plus de la communication, c'est two-way.
0: Ouais.
1: Donc comment est-ce qu'on peut engager les gens et les intéresser et avoir cette dynamique où les deux, on apprend d'eux et eux, ils apprennent de nous.
0: Tu parlais de la biodiversité. En Australie, c'est quand même très protégé. À quel point est-ce que dans les autres pays, ils font gaffe à ça? Parce qu'ici, c'est connu, quand tu arrives dans notre pays, tu passes par la douane, enfin, non, tu passes... Mm-hmm. Oui, tu passes la sécurité et tout, et il y a le truc où il ne faut pas amener tel et tel... Parce que bien sûr, il y a des histoires avec les animaux, les lapins qu'ils avaient ramenés en Australie. Mais enfin, il y a beaucoup d'histoires où.
1: Ouais.
0: Parce que c'est une très grosse île avec ses animaux et ses plantes qui sont très uniques à soi et qui vont avoir du mal à survivre si d'autres choses sont ramenées. Comment est-ce que. Parce que alors, l'Australie fait très gaffe. Est-ce que tu sais à quel point les autres pays gardent un œil sur ça? Sur protéger leur environnement.
1: J'y connais pas grand-chose, honnêtement. Je sais qu'il y a beaucoup d'initiatives en Europe sur tout ça, surtout avec les oiseaux, je pense. Parce que les oiseaux, c'est compliqué à conserver, vu qu'il y a la migration et tout, donc il faut qu'ils soient protégés dans tous les endroits où ils migrent. Ouais, en Australie, comme tu as dit, c'est hyper protégé. Parce que l'Australie, c'est séparé de la Gondwane, donc de l'Asie, il y a très très longtemps, il y a plusieurs millions d'années. Donc il y a beaucoup d'évolution qui s'est passée depuis, qui fait qu'on a beaucoup d'espèces qui sont uniques au monde, en fait, et qui n'existent nulle part d'autre, et qui sont du coup très vulnérables à des parasites, à tout ce qui est invasif, tout ce qui n'est pas ici, parce qu'ils ne sont pas adaptés à se protéger de ça. Donc ça fait que ouais, c'est compliqué. Mais on a beaucoup de chance que le gouvernement prend ça assez sérieusement ici, je pense. Il y a toujours plus qui peut se faire, mais aussi c'est compliqué parce qu'il y a plein de choses en jeu.
0: Ouais. Mais en Europe, on voit beaucoup avec surtout les insectes. On a eu les frelons asiatiques, on a les moustiques, enfin les moustiques tiques, moustiques zèbres, je sais jamais, enfin qui sont réveillés, qui commencent à être un peu partout. Je trouve ça intéressant déjà comment tu contrôles déjà les insectes. Comment est-ce que tu fais pour qu'ils...
1: Ouais, c'est dur. Mais c'est très intéressant parce qu'il y a beaucoup de différentes tactiques. Après, les spécies invasives, elles peuvent venir toutes seules, mais elles peuvent aussi venir à cause des humains. Donc, si elles viennent toutes seules, on ne peut pas vraiment contrôler ça. Mais on peut les contrôler si elles viennent avec les gens. Ouais. Donc, on peut faire attention à ça. Et puis, pour les contrôler, comprendre l'écosystème et leur façon de vivre, leurs besoins, est hyper importante. Par exemple, dans les fermes, il y a beaucoup de fermes qui utilisent l'écologie pour se débarrasser de d'herbivores qui du coup qui mangent leurs plantes parce qu'ils introduisent les prédateurs de ces herbivores. Donc au lieu d'utiliser des pesticides ou d'essayer de tous les enlever parce que c'est pas possible, tu introduis les prédateurs et tu sais que les prédateurs ils vont manger les herbivores. Donc tu aides à contrôler parce que tu comprends comment marche l'écosystème. Mmh. Du coup, on peut essayer de prendre. Après, c'est compliqué dans les écosystèmes naturels parce que tu veux pas créer plus de problèmes qu'il y a. Donc c'est ça devient très compliqué.
0: Il faut que ce soit très bien calculé à combien de.
1: Ouais.
0: De. Combien d'animaux t'introduis pour réguler.
1: Puis après, des fois, c'est pas toujours éthique, donc c'est mieux d'aller les enlever. Ça dépend de l'animal ou de l'insecte ou de la maladie qui vient. Ouais. Mais il y a plein de trucs en jeu et il n'y a pas de solution qui marche pour tout.
0: Ok. On va passer sur des questions un peu plus simples et tout, plus généralement plus sur les animaux. Déjà, est-ce que. Tu vois, tu as un animal préféré et est-ce que tu as un fun fact sur cet animal-là ?
1: Oui, j'aime beaucoup les. J'oublie toujours comment ça s'appelle en français. Les platypus, les
0: ornithorynques,
1: ouais. Ouais, ils sont trop bizarres. trop bizarres. Donc, ils sont très proches des échidnas.
0: Ouais.
1: Donc, ça vient d'un groupe qui s'appelle les monotremes. Désolée, je ne sais pas comment dire ça en français, mais. Du coup, ils viennent du même groupe des monotremes et c'est des mammifères, mais qui ont des œufs aussi. Ouais. Donc ça, c'est hyper intéressant. Et leurs relatifs les plus proches sont que trouvés en Amérique du Sud.
0: Ok. Ce qui fait loin.
1: Ce qui fait très loin. Donc ça a dû faire très très longtemps depuis qu'ils sont venus en Australie. Très très très longtemps. Et il y a presque pas d'informations, pas de fossils,
0: de fossiles
1: qui sont trouvés sur eux, donc on ne sait pas grand chose. J'ai fait un projet dessus l'année dernière et c'était quasiment, pour simplifier, c'était genre trois scientifiques qui se débattaient sur trois dents et un os pour expliquer d'où vient cet animal et quelles sont les origines et tout.
0: Ça a des dents, un ornithorynque ? Ça a des dents ? Ça a des dents Ah ouais, j'aurais pas dit parce que comme ça a un bec en soi.
1: Ouais, ouais, ils sont trop rigolos.
0: Mais c'est marrant, je connaissais. Est-ce que c'est ça ? C'est le seul mammifère qui pond des œufs ?
1: Ouais.
0: Ça serait assez.
1: Ouais, l'ornithorynque et l'échidna.
0: J'avais ce fun fact.
1: Ah ! Tu savais qu'ils ont des trucs qui piquent sur leurs chevilles ?
0: J'étais au courant qu'ils avaient un truc qui pique, ouais. Je croyais que c'était sur le bec, mais c'est sur les chevilles.
1: Non, c'est sur les chevilles, c'est que les mâles. Parce qu'ils utilisent ça pour se battre, pour avoir des femelles. Mais si tu te fais piquer. Par ce pic, ça fait extrêmement mal. Ouais. Ça va pas te tuer, mais ça. Oui, c'est venimeux, mais ça ne va pas te tuer, juste te faire extrêmement mal pour des années. Okay. Genre, la douleur s'apaise lentement, mais dure très, très, très longtemps.
0: Ouais. C'est rare, de toute façon, de voir des ornithorynques. Est-ce que tu sais la population à peu près d'ornithorynques déjà dans l'Australie ? Ou pas du tout ? Parce que j'ai l'impression que c'est quand même quelque chose de très rare, déjà, parce que c'est. Plus petit que ce qu'on se dit, parce que quand tu regardes par exemple le dessin animé avec l'ornithorynque, comment ça peut filmer assez fort, tu te dis c'est assez gros, et puis après quand tu vois en réalité, tu te dis ah non, en fait c'est plutôt petit, tout en petit, plus c'est super rapide, et puis c'est bien caché.
1: Ouais.
0: Mais ouais.
1: Ouais. Non, ils sont très timides. Très très drôle.
0: Mais en plus, mon autre question est assez marrante. C'est si tu pouvais créer ton propre animal, ça ressemblerait à quoi ? Par exemple, moi j'avais un exemple un peu bidon, mais par exemple, ça serait genre un éléphant qui fait la taille d'une souris, enfin, comme ça. Et après, avec l'ornithorynque, t'as un peu un mammifère qui est mixé avec un canard, un peu, alors t'as un peu déjà ça.
1: Ouais, c'est ça.
0: Mais si toi, est-ce que tu pouvais créer un animal et, avec ses particularités que tu prenais à plusieurs différents animaux Compliqué.
1: Oh.
0: Trop d'options.
1: Faut que je réfléchisse. Ouais, il y a vraiment beaucoup d'options. Peut-être que si on avait un dauphin. Mais qui revenait sur la Terre, genre qui évoluait pour re-être un mammifère sur Terre. Parce que du coup, les dauphins et les baleines, c'était des mammifères terrestres et puis sont retournés vers l'eau. Ouais. Ouais, c'est ça. Et qu'est-ce qui se passe s'ils retournent sur la Terre ?
0: À quoi ça ressemble ? Qui pousse des pattes ?
1: Ouais.
0: Est-ce qu'il y a un équivalent d'un dauphin sur Terre ? À quoi ça ressemblerait ?
1: Je sais pas, mais ça serait mignon.
0: Ça serait mignon ? Moi, je pense que ça ferait peur.
1: Non, c'est comme les serpents, tout le monde pense que ça fait peur, mais c'est trop mignon les serpents.
0: Ça dépend lesquels, je pense. Enfin, c'est vrai que
1: ils sont trop choux.
0: Tout le monde a peur. Enfin, je pense que c'est naturel d'avoir peur des serpents, parce que c'est un peu genre ben, l'animal prédateur qui a du venin, et t'as pas envie de le croiser, quoi. Mais c'est vrai que moi, je suis pas... Ça dépend du serpent. Après, c'est ça qui est marrant aussi, que j'aime bien avec les serpents, tout ce qui est genre les gros serpents, les boas, les pitons et tout.
1: Ouais.
0: C'est assez inoffensif pour un humain parce que c'est, ça n'a pas de venin et tout. Mm-hmm. Mais les plus petits, t'es en mode oh, ça va, en fait, c'est eux qui vont te mettre dans
1: ouais,
0: la
1: main. C'est ça. C'est ça.
0: Donc, faut faire gaffe. Mais c'est pareil, j'ai vu avec les. Peut-être que je me trompe, mais c'est avec les scorpions aussi. Les ouais. gros scorpions, ils n'ont pas un venin qui est très puissant, sauf que les petits scorpions ont du venin qui peut te tuer. Quoi.
1: Ouais.
0: Alors voilà, la prochaine fois que vous voyez une grosse bête, n'ayez pas peur, et plutôt peur de la petite bête. Après, c'est comme l'araignée, comme le Redback Spider, qui est tout petit, tu te dis, ah, inoffensif, mais en fait, c'est celle que tu veux pas croiser. Ah oui, non, mais j'allais dire, en plus, que les araignées, souvent, c'est quand même quelque chose de bien, même d'avoir chez soi, parce que ça mange les insectes que tu ne veux pas, comme les moustiques, quoi que ce soit. Moi, je me vois comme ça, maintenant, c'est vrai que maintenant, quand je vois une araignée chez moi, c'est vrai que ça fait quelques temps que j'en ai pas vu. Ouais. Mais je me dis, en vrai, je la laisse faire sa vie, ça se trouve, elle me choper 2-3 moustiques, ça va m'aider, quoi.
1: Ouais, c'est ça.
0: Je pense qu'il faut le voir comme ça, faut le voir positif.
1: C'est ça.
0: Ouais. Ah mais j'avais une autre question, parce que tu as un peu répondu avant, parce que c'était quel est ton animal australien préféré ? Est-ce que ça serait alors l'ornithorynque ?
1: Ouais, mais après j'aime tout ce qui est marsupilami aussi, j'aime beaucoup les kangous, les possums et tout, je trouve ça trop mignon. Et intéressant aussi avec la poche et tout, la physiologie de comment ça marche avec les poches et tout. Genre les kangourous, ils peuvent avoir plusieurs bébés en même temps, mais à différents stages de leur développement. Genre ils peuvent avoir un enfant dans la poche, mais après en fait ils ont une deuxième poche qui est à l'intérieur, genre proche de leur utérus. Okay. Ils peuvent avoir un autre qui est en train de développer, qui n'est pas encore né, en même temps qu'ils ont celui dans la poche. Et je pense qu'ils peuvent en avoir trois en même temps, parce que du coup un dans l'utérus, un dans la poche. Mais après je sais plus, ça fait longtemps que j'ai pas regardé ça.
0: C'est triplé, mais ça manque combien de temps pour avoir un, pour donner naissance à un kangourou? Ils prennent combien de temps entre les naissances, tu sais?
1: Je sais plus. Mais je me souviens plus exactement de la physiologie, mais c'est hyper intéressant. C'est quelque chose que j'aimerais bien un peu plus rechercher dans le futur.
0: Moi, j'avais ce fun fact sur les kangourous. Enfin, c'est pas fun parce que c'est assez triste. Où les kangourous, tu sais, quand ils sont avec leur bébé dans la poche et ils sont poursuivis par un prédateur, ils se débarrassent du petit pour pouvoir s'échapper. Je sais pas si tu connais cette...
1: Non.
0: Et voilà, j'ai vu une vidéo sur... Enfin, je connais ça depuis longtemps, mais c'est vrai que j'avais vu une vidéo récemment où un kangourou fait ça, juste le kangourou avait peur, la mère, et a dû laisser le petit derrière, et c'est juste une personne, un humain, une personne lambda qui le retrouve en mode ah, ta mère t'a lâché en pleine course.
1: Non.
0: Mais voilà.
1: Vas-y. Aussi te poser la question, quel est ton animal préféré?
0: C'est compliqué.
1: Et pourquoi?
0: Je me vais faire envoyer le. mon animal préféré, c'est vrai que j'aimais. Quand j'étais enfant, j'aimais beaucoup les animaux, c'est pour ça que j'avais beaucoup d'informations sur beaucoup d'animaux. Et maintenant, à choisir juste un animal, c'est très compliqué. Tout ce qui est félin et tout, c'est stylé. J'avais vu genre les léopards qui sont super fortes, c'est qu'ils montent leur proie dans un arbre et tout. T'es en mode ça, c'est fou. Mais alors que j'ai toujours trouvé tout ce qui est t'sais, loup européen et tout. Genre le côté un peu mystique du loup, tu sais, au loin, qui est un peu genre. C'est assez cool quand même.
1: Je dirais
0: peut-être ça, un loup. Mais. En plus, j'ai des questions là, parce qu'après cette chanson, on va revenir et puis je vais te proposer de faire un petit. Les questions caféinées, j'ai appelé ça, parce que je sais que t'aimes bien le café. Alors, c'est pas spécialement que des questions sur le café, ça va être sur les thèmes un peu de. Bon, un petit peu sur le chant, un petit peu sur les animaux, mais un peu en rapide, en continu.
1: Mm-hmm.
0: Mais d'abord, je te propose alors le particule Mickey, pourquoi une chanson que t'aimes bien ?
1: Oui, c'est une chanson que j'ai découvert il y a pas très longtemps. J'ai fait un road trip avec mes amis et y a une de mes amies qui a ajouté cette chanson à la playlist. Donc voilà, c'est tout. Ça me fait penser à elle.
0: Ok, mais très bien. C'est tout de suite.

0: Nous sommes de retour sur Radio 4B, toujours avec Julie.
1: Salut.
0: On va continuer alors avec les questions caféinées, comme j'ai appelé ça, parce que je sais que t'aimes beaucoup le café.
1: Oui, c'est correct.
0: Est-ce que déjà, d'où ça vient? Depuis combien de temps tu bois du café? Je trouve ça intéressant, parce que moi je bois pas beaucoup de café, voire pratiquement jamais, et je me dis, j'ai du mal à apprécier le café.
1: J'ai commencé à boire du café de temps en temps quand j'étais en première, je pense. Parce que j'allais souvent étudier avec ma copine à un café, donc on buvait un peu de café quand on était là, mais je mettais beaucoup de sucre ou de vanille, trucs comme ça. Et puis, j'ai travaillé à Sanchureux, je sais pas si tu connais, c'est un peu dessert, café, truc mûche. Donc je travaillais là pour ma première année de fac. Donc là, j'avais accès à tout le café que je voulais et à tout le chocolat que je voulais, donc c'était pas mal. Et puis après, j'ai travaillé à un café qui est spécialisé dans le café. J'ai dû apprendre plein de choses sur les différentes graines de café et comment traiter les différentes graines, les différents types de café, les différents types de profils de saveurs qui venaient des différents cafés et tout ça. Ce qu'on appelle dialing in. Donc, tu goûtes tous les cafés, tu assesses un peu sur à quel point c'est sucré, c'est fruité, quel genre de saveur tu as là-dedans. Et du coup, ok, en regardant tout ça, quelles sont les variables qu'on veut changer, parce que les différentes températures, les différentes le nombre de temps que c'est exposé à l'eau chaude, des trucs comme ça, ça change les goûts. Donc tu ajoutes tout ça basé sur le profil que ça a. Donc c'est un peu science. Scientifique, mais ouais, c'est hyper intéressant. Donc j'ai fait beaucoup de ça et ça m'a beaucoup intéressée. Et du coup, en faisant ça, j'ai bu beaucoup de café pour comprendre comment ça marche, à comprendre, à identifier les goûts et tout dedans. Et puis je suis un peu tombée amoureuse de ça, je trouve ça hyper intéressant. Et c'est ma partie préférée de la matinée quand je travaille. Je travaille toujours à un autre café maintenant. Mais c'est de goûter le café et de se dire, bon, ok, aujourd'hui il a un peu ce goût là, qu'est-ce que je vais changer pour que ça ait un goût que je préfère et tout, et puis le maintenir à travers la journée.
0: Vrai barista, c'est ça. C'est vrai, c'est toute une science. Qu'est-ce que j'allais dire? J'allais dire alors une première question, alors que je pense qu'on va pouvoir la passer, parce que j'avais demandé, c'est la question caféinée, mais t'es plus thé ou café? Je pense que ça serait pas mal.
1: J'aime le thé aussi, mais je suis plus café que thé. Okay. Ouais. Et toi?
0: Moi, plus thé, on va dire, parce que je bois peu de café.
1: Ouais.
0: Et puis après, je pense qu'il y a aussi le truc où il faut trouver du bon café, parce qu'il y a tellement de café partout. Et il y a des cafés, j'ai traîné un endroit, et puis je trouvais le café très bon. Genre, il était très doux, je prends un flight white, un basique ou quoi que ce soit. Et une autre fois, je prends un autre flight white, je trouvais pas ça bon.
1: Ouais.
0: Je trouve que ça valait beaucoup. Puis après, c'est les goûts aussi, les goûts et les couleurs, je veux dire. Des gens qui aiment beaucoup que ce soit très fort, d'autres qui aiment quand c'est plus smooth. Alors,
1: ouais, c'est ça.
0: Mais j'allais dire, en fait, quand tu apprends sur le café, ça me fait un peu comme le vin, tu sais, les spécialistes de vin et tout, en fait. C'est vraiment ça, où ça, cette graine vient de tel endroit, c'est pour ça qu'elle est plus bitter.
1: C'est exactement ça, ouais. Mais du coup, si t'aimes le café, mais que t'as des goûts en particulier que t'aimes bien, renseigne-toi sur d'où vient ce café et quelle est la marque aussi de café. Je travaille surtout avec Ona Coffee. Je trouve qu'ils ont pas mal d'options et de variétés, donc si jamais.
0: Ok. Est-ce que tu dirais, si par exemple, si tu bois du café tous les jours, tu es là ?
1: Ouais.
0: Est-ce que tu dirais, si tu un jour, tu bois pas de café, est-ce que tu te sens mal ?
1: Je préférerais ne pas répondre à ta question.
0: Et c'est aussi pour ça, moi, que je bois pas de café. Parce que je me dis, en vrai, je pourrais. J'ai travaillé longtemps à un endroit où je faisais du café tous les matins et tout.
1: Mm-hmm.
0: Et déjà, j'ai jamais trop aimé le café, parce que moi, mon père, quand il buvait du café, c'était genre des expresso shots, quoi.
1: Mm-hmm.
0: Enfin, comme beaucoup de Français où c'est juste du café noir tout seul, comme ça.
1: Ouais.
0: Et quand t'es enfant et tu goûtes ça, c'est pas bon, quoi. Mais c'est vrai qu'après, j'aurais pu, parce que maintenant, surtout en Australie, on fait beaucoup avec du lait et tout, et puis ça passe, tu sais.
1: Ouais.
0: Et c'est pas que j'aime pas ça, c'est juste que je me suis aussi dit, mais tant qu'à faire, je continue sans café, parce que j'ai peur d'être un peu en mode. Déjà, tu commences à boire du café, il faut que tu en boives régulièrement, après tu te sens mal si tu en bois pas, et puis après c'est un budget aussi. Budget café, les cafés sont de plus en plus chers.
1: Ouais.
0: Je trouve ça intéressant.
1: Ouais, c'est vrai.
0: Il faut que tu fasses ton café tous les jours.
1: Ouais, mais après j'ai beaucoup de chance, je travaille dans un café, donc ouais. Là je peux me faire autant de café que, je veux. Et puis après j'ai une machine à la maison pour Noël, donc je peux faire mon propre café là, et puis je peux acheter les graines de café au travail pour un peu moins cher. Donc j'ai pas mal de chance.
0: Mais... Tu sais à combien de café t'es par jour?
1: Si je travaille pas, c'est un café par jour d'habitude. Okay, des fois deux si j'ai genre beaucoup de travail de fac. Ouais. Si je suis au travail... C'est plus 3.
0: Parce qu'il y a la tentation de laisser un café.
1: Ouais, c'est ça.
0: Faut pas que ton boss entende ça. Et... Ouais. Alors, on va continuer. Alors, pour les questions caféinées, c'est alors, plus des questions courtes ou les réponses. Enfin, en vrai, on peut en parler plus longtemps, mais l'idée, c'est vraiment c'est des questions qui sont rapides. Par exemple, quelle est ta commande de café?
1: Ouh, ça dépend.
0: Aïe, aïe, aïe. Souvent, les gens, ils ont un go-to café.
1: Ouais. Quand même. Non, c'est vraiment, ça dépend de beaucoup de choses. Ça dépend de genre mon mood. Genre, si je suis triste ou si je suis genre contente, si je suis fatiguée. Quoi, si je chante plus tard cette journée, je préfère ne pas prendre avec du lait. Mm-hmm. Des fois, j'ai envie d'un truc plus sucré. Et ça dépend aussi de quel café. Parce que je connais du coup les différents cafés et quel genre de goût ils ont. Donc, s'il y a un café où j'aime pas trop le goût du café, je vais prendre quelque chose avec probablement du sirop dedans.
0: Ouais.
1: Souvent, soit du miel, soit de la vanille.
0: Ok.
1: J'aime bien des... mais je pense que mon préféré, c'est le café filtré.
0: Ok.
1: Je trouve ça très, très bon.
0: C'est le café filtré.
1: Donc, au lieu d'avoir ton shot d'espresso que tu mets soit avec le lait, soit tout seul, soit avec du lait. Donc, un long black, c'est de l'eau avec de l'espresso. Le filtre, c'est tu as déjà le ratio de graines de café... À eau, il est différent. Donc, avec les shots d'espresso, souvent, c'est un ratio 2 à 1. Donc, plus ou moins 20 à 25 grammes de café. Et puis, tu as 40 à 50 grammes d'espresso qui sortent. Tandis qu'avec le filtré, c'est plus long. Donc, tu as ton café, tes graines de café dans du papier filtré. Et ça passe pendant plus longtemps. Et c'est un ratio souvent de 1 à 15.
0: Ok. Et ça rend... Tu trouves que c'est meilleur?
1: Ouais, je trouve que c'est autant caféiné, quasiment, mais c'est moins fort, mais ça a plus de goût, en fait. C'est comme un thé, hein. C'est comme un thé, mais sauf que c'est du café. Okay. Donc, ça a plus de saveur et de... Tu peux, en fait, tout goûter dedans.
0: Okay.
1: Donc, j'aime bien ça.
0: Et ça prend plus de temps à faire?
1: Ouais, un peu plus de temps à faire. Mais tu peux les faire soit individuellement, soit souvent beaucoup de café. Ils en font un gros, et puis après, ils te donnent...
0: Comme les cafés, comme les films américains.
1: Ouais, c'est ça.
0: Je me sers du café.
1: Ouais.
0: Que tu dis, chocolatine ou pain au chocolat? Ça, c'est la question piège un petit peu.
1: Oula, il faut pas que ma famille, elle écoute.
0: Aïe, aïe, aïe.
1: Non. Je suis plus chocolatine que pain au chocolat.
0: Merci.
1: Parce que ma famille, elle est chocolatine. Elle est de Toulouse et de la Corse, donc c'est très chocolatine. Mais je suis née à Lyon et j'habitais là-bas, donc là, c'était pain au chocolat. Donc... La partie controversielle, c'est pas ma préférence pour chocolatine, c'est plus le fait qu'il n'y en a pas un qui me dérange trop, en fait.
0: Ouais. Mais chocolatine, quand même.
1: Mais chocolatine.
0: Non, moi, je travaille dans l'équipe chocolatine.
1: Ok, c'est bien.
0: Non, parce que c'est 1-1 pour l'instant, avec l'invité que j'ai la dernière fois où j'ai posé cette question, c'était pas en chocolat.
1: Oh,
0: mais on a continué l'interview, mais avec un peu de haine, mais ça s'est bien passé. Voilà, comme je dis, c'est des questions qui n'ont un peu rien à voir. On a commencé avec un peu de café et tout, mais est-ce que tu préfères avoir la voix de Céline Dion ou avoir un kangourou comme meilleur ami?
1: Un kangourou comme meilleur ami, attends, c'est trop bien. Il peut parler, le kangourou?
0: Non, c'est non. Trop.
1: Donc c'est juste.
0: Mais il y a une affection où vraiment tu sens que. Voilà,
1: c'est vraiment genre une connexion. Oui, est-ce qu'il me comprend quand je lui parle?
0: Comme un chien, on va dire. Donc tu penses
1: ok,
0: que
1: donc c'est plus comme un animal de compagnie qu'un meilleur ami.
0: Ouais, on va dire ça. Mais après, il y a des gens, ils disent leur chien, c'est leur meilleur ami.
1: C'est vrai. Et toi?
0: Moi, la voix de Céline Dion, moi je ne chante pas, alors peut-être que c'est ça, j'ai fait un business.
1: Ouais.
0: Avoir la voix de Céline Dion, ça serait intéressant.
1: Ouais. J'aimerais te voir en concert.
0: Oui, c'est ça, je pense que c'est ça, il y a l'argent à se faire dessus. Que... C'est vrai. À part si le kangourou parle, je pense que. Après, j'aime beaucoup le kangourou, mais. Non, mais c'est vrai que. Elle n'est pas pour moi cette question, j'ai l'impression. Est-ce que t'es plus chien ou chat?
1: Chien. J'aime les deux, les deux, mais je suis légèrement plus chien que chat.
0: Je peux comprendre ça.
1: Toi?
0: Ouais, moi aussi je dirais chien, mais c'est ce que je me suis toujours dit, ou si je vais avoir un chien ou un chat, je prendrais un chat parce que c'est plus facile.
1: Mm-hmm.
0: mais généralement c'est chien. Et ce que je me suis dit, ce que j'avais une expression, c'était si tu veux un meilleur ami, ben, tu prends un chien, si tu veux un coloc, tu prends un chat. Parce qu'il y a un peu ce truc
1: ah, où le chien est...
0: Voilà. J'ai une autre question un peu reliée au café. C'est, enfin, pas vraiment au café, parce que c'est est-ce que le matcha trouve ça surcoté?
1: Oui, j'aime le matcha.
0: Oui.
1: Mais j'aime quand elle est bien préparée. Ça, c'est pas enfin de la bonne qualité, oui, mais c'est même pas nécessairement ça. C'est même la façon dont elle est préparée. Et je trouve qu'il y a beaucoup de gens qui s'y prennent juste le matcha parce que c'est du matcha, tu vois. Et ben, enfin, ouais, il y a beaucoup de sucre qui est ajouté et tout. Ouais. Enfin, je trouve ça un peu dommage. Mais
0: que ça a beaucoup changé, que traditionnellement comment c'était et tout, pour un peu plaire au grand public maintenant.
1: Ouais,
0: et
1: c'est ça.
0: Que maintenant, ce qui se fait, c'est un peu surcoté, que l'original est vraiment bien quand même. Je peux comprendre ça. Parce que c'est vrai que j'ai l'impression maintenant, matcha, c'est partout.
1: Ouais, c'est
0: tout. Tout le monde prend du matcha et tout.
1: Ouais.
0: Moi, j'en ai pris une fois pour goûter. Voilà.
1: Pas pour toi.
0: Je me suis dit, peut-être qu'il faudrait... Je pense que c'est au Japon où c'est ça, un peu genre l'origine du matcha. Il faut y aller là-bas et vraiment goûter un vrai matcha.
1: Ouais.
0: Parce que c'est vrai que là, bon, ben...
1: Ouais, j'aime pas trop.
0: Pas trop. Est-ce que tu as un jour préféré de la semaine?
1: Genre, juste, c'était un jour juste sur tu... les vibes ou genre...
0: Ou, je sais pas, ouais, sur les vibes ou sur ton, ce que tu fais. Normalement, est-ce que si t'as des jours où t'avais fait un truc spécial, tous les lundis, par exemple, tu fais un truc spécial, quoi que ce soit?
1: J'aime beaucoup les jeudis et les vendredis en ce moment.
0: Okay.
1: Parce que niveau fac, lundi, mardi, mercredi, c'est énormément de stress. Puis jeudi soir, j'ai une répétition avec ma chorale en dehors de la fac, qui est une chorale très petite, donc il y a beaucoup de stress, parce que si tu connais pas ta musique ou que tu fais des erreurs, ça s'entend tout de suite. Donc je passe quasiment toute la journée jeudi à répéter, mais j'aime beaucoup la musique qu'on fait, donc ça me fait plaisir, et c'est... je préfère stresser sur ça que de stresser sur la fac.
0: Ouais,
1: et comprends. Puis après, une fois que c'est vendredi, j'ai quelques jours un peu de repos, donc
0: tu
1: c'est sympa.
0: Tu peux souffler.
1: Ouais.
0: En vrai, on va pas avoir beaucoup de temps, mais avant qu'on finisse l'émission, est-ce que t'aimerais mettre en avant peut-être... Bon, on a déjà parlé déjà d'un spectacle que tu faisais, mais est-ce que t'as d'autres choses qui arrivent en ce moment avec la musique ou autre?
1: Ben, on commence à travailler sur l'opéra, du coup, avec les UQ Singers, Defly the Mouse, donc ça sera en décembre. Et puis on a un projet qui arrive avec UQ Chorale à QPAC. C'est une collection, un Gloria de Bruckner. Donc ça va être intéressant aussi. Et puis j'ai plein de concerts de fin d'année et de concerts de Noël qui arrivent avec la chorale en dehors de l'université. Donc ça fait partie de la compagnie Vocal Maneuvers Academy.
0: Okay.
1: Donc j'enseigne aussi avec eux, donc c'est pas mal. Donc,
0: très cool.
1: Hâte de voir ce qui se passe et ce qu'on fait.
0: Décembre alors, c'est souvent chargé.
1: Ouais. Très bien.
0: Vacances. On va finir sur ça. Merci d'être venu.
1: Merci de m'avoir eu.
0: C'était super sympa. Avant qu'on joue la dernière chanson de la soirée, je vous invite la semaine prochaine pour l'émission de Marie-Hélène, qui sera à la même heure que ce soir. Et on termine avec une chanson que tu as choisie encore une fois. Est-ce que tu veux présenter cette chanson? Est-ce que je l'ai là? Je pense que c'est Acrobat, c'est ça?
1: Ouais, c'est ça. Cette chanson, juste j'ai découverte il y a quelques années quand j'essayais de découvrir un peu plus de musique française, parce que je me sentais un peu déconnectée de la France en étant ici. Et cette chanson, je l'ai trouvée hyper intéressante niveau harmonique et comment elles utilisent leur voix et tout. Je trouvais ça hyper intéressant et un peu différent. Donc voilà.
0: Ok, ben c'est Acrobat de L-E-J, pardon.
1: Ouais, voilà. C'est ça.
0: Merci beaucoup d'avoir écouté. À la prochaine.

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